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Salut, vous êtes en compagnie de Louis sur Radio Collège 95.9. Nous allons écouter Supermodel du groupe italien Maneskin. D'ailleurs, le chanteur du groupe, Damiano David, a lancé sa carrière solo l'année dernière. C'est parti!

Vous êtes toujours en direct de radiocollège.fr et je vous parle en direct du studio Antoine Anton au Collège de l'Atlantique à Étré. Nous allons écouter Tout a changé, rien n'a changé d'Elena.

Vous êtes toujours en direct de Radio Collège 95.9 et nous allons écouter Les filles, les meufs de Marguerite qui passera d'ailleurs au Francofolie 2026 à La Rochelle.

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0: un immense plaisir pour moi de vous retrouver sur Radio Collège pour ce rendez-vous avec la musique pop-rock de ces 60 dernières années. Pop-rock attitude, c'est aussi l'extended play. Retour aujourd'hui sur la carrière musicale de Spandau Ballet.
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Bonjour à toutes et à tous, c'est Alexis avec vous pour ce rendez-vous hebdomadaire avec la musique pop-rock de ces 60 dernières années. 196e émission aujourd'hui, 180e séquence Extended Play qui nous replonge dans la carrière de Spandau Ballet, les figures du mouvement néo-romantique britannique. À l'occasion du 66e anniversaire d'Anthony Hadley, le chanteur emblématique du nouveau romantisme, l'occasion de se replonger dans la carrière discographique du groupe, de savourer l'élégance intemporelle de True et l'éclat de Gold, tout en redécouvrant des titres aujourd'hui moins exposés mais essentiels comme Lifeline, Only When You Leave ou Throw the Barricades, qui témoignent d'une évolution remarquable entre New Wave sophistiqué et pop romantique emblématique des années 80. Comme chaque semaine, Frenchitude mettra à l'honneur des talents venus d'autres coins de la francophonie, particulièrement la Belgique, le Québec et la Suisse, même si ce n'est pas toujours en français. Et Pop Rockitude, ce sont aussi les revives ou les artistes oubliés des playlists et des radios. Aujourd'hui, la séquence Cover Me nous fera redécouvrir un classique à travers une reprise par un autre artiste, c'est I Only Want To Be With You, par les Bay City Rollers. Cette émission s'ouvrait avec Patti Smith, originaire de Chicago dans l'Illinois. C'était un extrait de son troisième album Easter, sorti en mars 1978, le titre Because the Night, qui est une collaboration avec Bruce Springsteen, qui était co-auteur aussi pour son album Darkness on the Edge of Town. Ce titre Because the Night sera repris par Bruce Springsteen lui-même aussi, mais 10,000 Maniacs en 1993, et le groupe Garbage notamment en 2007. Un anniversaire aujourd'hui, précisément, ça aurait été les 85 ans de Charlie Watts, qui nous quittait malheureusement en août 2021, presque 5 ans aussi à l'âge de 80 ans. Charlie Watts était bien entendu membre du groupe des Rolling Stones, à côté de Mick Jagger et de Keith Richards, extrait ici de l'album December Children and Everybody's. C'était sorti en décembre 1965, le cinquième album dans l'ordre de la discographie du groupe. Le simple, qu'on va écouter dans un instant, était classé numéro 1 au Royaume-Uni et aux États-Unis au Billboard. Les Rolling Stones, Get Out of My Cloud.

Le 2 juin 2026, le monde de la musique célèbre le 66e anniversaire de Tony Halley. Né à Islington, dans le nord de Londres, ce fils d'ingénieur électricien grandit dans un quartier populaire où la passion pour le chant se manifeste dès l'école primaire. Sa rencontre avec Gary Kemp à la Dame Alice Owen School s'avère déterminante pour l'histoire de la musique britannique. Ensemble, ils partagent un intérêt pour le mouvement punk, mais se tournent rapidement vers des sonorités plus léchées et électroniques. La formation du groupe se cristallise à la fin des années 70, sous le nom de The Cult, avant de devenir The Makers. Le collectif réunit finalement Gary Kemp à la guitare et à la composition, son frère Martin Kemp à la basse, Steve Norman au saxophone et aux percussions, ainsi que John Keeble à la batterie. Tony Halley s'impose naturellement comme la voix de cet ensemble, grâce à son timbre puissant. Influencé par les soirées du club londonien Billy's et les théories esthétiques du mouvement des néo-romantiques, ils choisissent le nom Spain de Ballet après un voyage à Berlin. Leur identité visuelle, faite de kilt et de maquillage soigné, attire l'attention de Chris Wright et Terry Ellis du label Chrysalis Records. Leur premier disque, enregistré sous la houlette du producteur Richard James Burgess, paraît en février 1981. Intitulé Journeys to Glory, l'album rencontre un succès immédiat en Europe. Il se hisse à la 5e place du classement au Royaume-Uni et obtient une certification de disque d'or. Le public découvre une musique synthétique et rythmée qui définit parfaitement l'air du temps. La formation commence alors à explorer des rythmes plus syncopés pour leur projet suivant, cherchant à intégrer des éléments de danse et de cuivre. Cette évolution les conduit vers une pièce sonore plus urbaine qui va marquer les pistes de danse de l'année 1981.

L'année 1981 se poursuit par une exploration des rythmes urbains qui conduit à la parution du deuxième album intitulé Diamond en mars 1982. Tony Hadley et ses complices, sous la direction de Gary Kemp, intègrent des éléments de funk et de percussion africaine à leur base électronique. Le disque atteint la 15e place du classement britannique, porté par des titres comme Chan No. 1, qui devient un succès majeur dans les discothèques d'Europe et d'Amérique du Nord. Cependant, les membres du groupe ressentent rapidement le besoin de faire évoluer leur identité sonore vers quelque chose de plus intemporel et mélodique. Ils décident de s'éloigner des synthétiseurs froids pour embrasser un style de variété plus sophistiqué, proche de la soul aux yeux bleus. Ce virage artistique s'opère au studio Compass Point aux Bahamas, sous l'égide des producteurs Tony Swain et Steve Jolie. En février 1983, la sortie de l'album Through marque une apothéose commerciale et critique. Le disque s'installe à la première place du classement au Royaume-Uni pendant plusieurs semaines et se vend plus de 2 millions d'exemplaires dans le monde. Aux États-Unis, il atteint la 19e position du Billboard, une performance remarquable pour une formation issue de la scène nocturne londonienne. Steve Norman délaisse la guitare alors pour se consacrer presque exclusivement au saxophone, un instrument qui devient la signature sonore. La cohésion entre John Keeble à la batterie et Martin Kemp à la basse assure une assise rythmique impeccable aux mélodies ciselées de Gary Kemp. L'interprétation vocale de Tony Hadley gagne en profondeur et en assurance, lui permettant de s'imposer comme l'un des plus grands chanteurs de sa génération. Cette période de grâce absolue se matérialise par une composition qui va devenir l'hymne romantique de toute une décennie. Elle capture l'essence même de leur succès planétaire avec une élégance rare.

Sous l'impulsion de Gary Kemp en 1982, Spandau Ballet prend une nouvelle orientation artistique avec le support du duo de producteurs Tony Swain et Steve Jolly, qui polissent le son du quintuor pour le rendre plus accessible aux ondes internationales. Tony aide les gagner en assurance vocale, délaissant les envolées post-punk pour une interprétation plus posée et nuancée. Parallèlement, Steve Norman apporte une dimension supplémentaire aux arrangements au saxophone, dont les interventions deviennent la marque de fabrique du collectif. L'album transforme Martin Kemp, John Keeble et leurs camarades en véritables vedettes mondiales. Cette période de grâce voit le groupe soigner son image, remplaçant leur tenue excentrique par des costumes de créateurs, ce qui renforce leur statut d'icône de la mode. La section rythmique gagne en fluidité, offrant un écrin parfait au texte plus personnel du compositeur. La réussite de cette étape permet à la formation de s'imposer durablement dans le paysage audiovisuel avec une œuvre qui définit l'élégance de cette décennie. Il prépare ainsi la diffusion d'une pièce maîtresse dont l'introduction au piano électrique est entrée dans la mémoire collective.

L'année 1984 voit Spandau Ballet consolider son immense popularité avec la sortie de l'album Parade en juin. Ce quatrième opus studio confirme l'orientation vers une pop soul sophistiquée, enregistrée au studio Musicland de Munich. Le groupe, toujours composé de Tony Hadley, des frères Gary et Martin Kemp, de Steve Norman et de John Keeble, enchaîne des succès mondiaux comme Only When You Leave, qui se classe à la troisième place au Royaume-Uni. La formation s'illustre également par sa participation historique au projet caritatif Band Aid en novembre de la même année, puis lors du concert légendaire Live Aid au stade de Wembley durant l'été 85. Pourtant, malgré ce rayonnement planétaire, des tensions internes commencent à apparaître, liées à la répartition des revenus et à la direction artistique imposée par Gary Kemp. Le groupe décide alors de faire une pause pour se ressourcer, permettant à Martin Kemp de faire ses premiers pas devant les caméras. Ce répit de près de 2 ans prendra fin en novembre 86 avec l'apparition du 5e album studio Through the Barricades. Ce disque marque un tournant thématique majeur pour l'auteur Gary Kemp qui s'éloigne des récits sentimentaux pour aborder des sujets plus graves et engagés. L'album se hisse à la 7e place du classement britannique et rencontre un écho retentissant en Europe, particulièrement en Italie et en Allemagne. L'interprétation de Tony Hadley atteint ainsi des sommets de puissance et de sensibilité, parfaitement soutenus par les interventions mélodiques de Steve Norman. L'œuvre centrale de ce projet s'inspire directement du conflit nord-irlandais et de la mort d'un membre de leur équipe technique à Belfast. Ce morceau devient immédiatement un hymne universel à la paix et à la réconciliation. Il illustre la capacité des musiciens londoniens à traiter des sujets de société avec une grande dignité mélodique.

L'année 1989 marque le début d'une période de turbulence majeure pour Spandau Ballet avec la parution en septembre de l'album Heart Like a Sky. Enregistré entre Londres et Los Angeles, ce sixième opus studio peine à trouver la magie des succès précédents, n'atteignant que la 31e place des ventes au Royaume-Uni. Les tensions au sein du groupe deviennent alors irréconciliables, principalement autour de la gestion des droits d'auteur par Gary Kemp. La dissolution intervient officiellement en 1990, après une ultime tournée mondiale. S'ensuit alors une longue bataille judiciaire qui voit Tony Hadley, Steve Norman et John Keeble poursuivre sans succès Gary Kemp. Pendant cette période de 20 ans, Tony Hadley entame une carrière solo avec des albums comme The State of Play en 82, tandis que Martin et Gary Kemp s'illustrent au cinéma, notamment dans le film Les Frères Cray. Contre toute attente, le groupe original annonce sa réunion en 2009 pour la sortie de l'album Once More, qui propose des versions revisitées de leurs classiques ainsi que deux titres inédits. Ce disque se hisse à la 7e position du classement britannique, prouvant l'attachement du public à leur héritage. Avec plus de 25 millions de disques vendus à travers le monde et plusieurs récompenses aux Brit Awards, la formation laisse une empreinte indélébile sur la pop sophistiquée. Tony Hadley quitte définitivement l'aventure en 2017, poursuivant son chemin en solo avec une voix toujours aussi puissante. Des rumeurs font état d'un nouvel album orchestral prévu pour cet automne, qui mettra en lumière ses plus grands airs dans un écrin symphonique.

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Sur Radio Collège à l'instant, c'était David Dundas qui fête précisément ce jour ses 81 ans. Il est originaire d'Oxford au Royaume-Uni. Précisément, 7 octobre, on fêtera les 50 ans de la sortie de son premier album, l'album éponyme David Dundas, dont était extrait ce simple Jeans On, qui connaîtra un succès mondial. Premier en Allemagne, 17e aux États-Unis, 3e d'ailleurs aussi au Royaume-Uni. La semaine prochaine, notre séquence extemporelle sera consacrée à Sly and the Family Stone, le funk psychédélique, métissé, révolutionnaire et énergique. À l'occasion du 83e anniversaire de Sly Stone, le génie visionnaire et insaisissable, dans 2 semaines, ce sera autour du groupe Culture Club, la pop colorée aux influences reggae et soul, à l'occasion du 65e anniversaire du chanteur charismatique et fondateur du groupe Boy George. On poursuit tout de suite avec une artiste écossaise, Amy MacDonald, une discographie totale de 6 albums. L'été dernier était sorti son dernier album, Is This What You Have Been Waiting For? C'était sorti au mois de juillet. On la retrouve tout de suite avec un extrait de Life is a Beautiful Light. On la retrouve ici tout de suite avec un extrait de Life in a Beautiful Light. L'album était sorti en juin 2012. Amy MacDonald avec le 4th of July.

extrait de cet album Life in a Beautiful Light, dont était extrait aussi le titre Slow It Down, un album qui s'était vendu à 300 000 exemplaires aux États-Unis. Dans un quart d'heure, la séquence Frenchitude qui mènera de la Suisse vers le Québec en passant par la Belgique. Tout de suite, un groupe originaire d'Écosse aussi, le groupe Middle of the Road, dans le style pop bubblegum. En janvier 1972, sortait leur troisième album Acceleration. On retrouvait notamment les plages Tweedledee, Tweedledum, Soleil, Soleil, Sacramento et Samson and Delilah. Tout de suite, Middle of the Road avec la voix charismatique de Sally Carr, le titre The Talk of the USA.

0: Mitter Loven à l'instant avec le Talk of the USA. Et puis, on leur a consacré une séquence Extended Play. C'était lors de notre 30e émission en mars 2023. Le 28 mars précisément. Retrouvez sur le site radiocollège.fr via la page de l'émission début septembre dernier. Nous avons publié l'index alphabétique de toutes les séquences réalisées par ce biais. Vous pourrez réécouter d'ailleurs cette émission.
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0: À l'origine, le titre I Only Want to Be With You est signé par Mike Auger, Eva Raymond, créé par Dusty Springfield, qu'il enregistre en novembre 1963 pour une sortie en janvier 1964. Un tube immédiat, numéro 4 au Royaume-Uni, numéro 12 au Billboard américain. Cette mélodie irrésistible a aussi été reprise par The Tourists en 1979, groupe qui allait devenir plus tard The Eurythmics, et Samantha Fox en 89, preuve de sa longévité pop. Les Bay City Rollers, groupe originaire d'Édimbourg en Écosse, lui donnent en 1976 une patine plus adolescente et plus accrocheuse sur l'album Dedication. Ce groupe de pop-rock compte 6 albums studio et transforme ici une reprise en succès international avec un top 5 britannique et un numéro 12 au Billboard américain.

Bye City Rollers avec ce titre extrait de l'album Dedication sorti en mars 1976 en groupe écossais avec le titre reprise donc I Only Want to Be With You. Direction l'Australie pour trouver un duo ici, Nick Cave et Kelly Minogue, extrait de l'album Murder Ballads, qui était sorti lui en février 1996. Nick Cave et Kelly Minogue avec ce titre qui se classera à 11e place dans les parades britanniques, Where the Wild Roses Grow.

0: duo Nick Cave et Kelly Marlock ici avec ce titre de Wild Roses Grow. On était en 1996.
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0: Les oubliés des playlists des radios tout de suite avec un artiste pourtant bien établi dans le style en général, art rock, glam rock, shock rock, c'est Alice Cooper. On va le retrouver ici pourtant dans une balade, extrait de l'album From the Inside, son quatrième album sorti en novembre 1978, où il a bénéficié d'une collaboration avec Bernie Taupin, auteur des titres de Elton John. Elton John lui-même collabore sur cet album ainsi que David Foster au clavier. On l'écoute tout de suite, Alice Cooper, avec cet extrait « How You Gonna See Me Now ?»

Frenchy Tunes s'ouvrait ici en Suisse avec un groupe Clepsydra. Ils sont plutôt dans le style rock progressif et même néo-progressif. Ils sont originaires de Lucerne précisément, fondés en 1990 avec Aluigi Malgini au chant, Christian De La Vella à la guitare, Peter Hassel au clavier et Marco Cellutti derrière la batterie. C'était extrait de leur tout premier album. Il était sorti en 1991. Hologramme, on trouvait aussi les plages Room 101 et The Slot. Tout de suite, c'était For Our Eyes. Direction cette fois la Belgique avec Vincent Lieben dans le style pop folk. Il a fait partie du groupe Mud Flow à la fin des années 99 précisément jusqu'à 2010. Il fait partie de la scène alternative belge. On retrouve ici avec un extrait de son troisième album Animalier qui était sorti en mars 2015. Vincent Lieben avec les Cévennes.

Latitude toujours sur Radio Collège avec à l'instant Vincent Liben et les Cévennes, extra de l'album Animalé sorti en mars 2015. On reste en français, même si on n'est pas à proprement parler au Québec, mais on a un Gaspésie à Bonaventure précisément. On retrouve une artiste, Annick Jean, de rock alternatif, de pop rock. Sa révélation fut un concert qu'elle assiste à 11 ans seulement de David Bowie. Ici, on la retrouve un extrait de son album Le Trashy Saloon, sorti en 2005. Elle bénéficie d'une collaboration de Marc Derry. Marc Derry qui était membre avec son frère Yves Derry du groupe Zébulon. Annick Jean, tout de suite avec une reprise d'un titre de Jean Leloup, le titre « Je suis parti ».

Phil Collins, c'est d'abord le chanteur et le batteur du groupe Genesis, groupe qui s'était fondé en 1970 au Royaume-Uni. Et puis, dès la fin des années 70, il commence sa carrière solo. Et en 82, sortait déjà son deuxième album, un grand album, Hello, I Must Be Going, classé 8e au Billboard américain, 2e au Royaume-Uni. On trouvait notamment cette plage titulaire I Don't Care Anymore, plutôt la plage d'ouverture, mais il y avait aussi d'autres plages réputées comme You Can Hurry Love, It Don't Matter To Me, Through These Walls, et Don't Let Him Steal Your Heart Away. Un album qui s'était vendu à 7 millions d'exemplaires à travers le monde, dont rien que 3 aux États-Unis. On poursuit tout de suite avec un anniversaire, la disparition précisément aujourd'hui, il y a 18 ans, de Bob Diddley. Bob Diddley, c'était un grand nom du blues, du R&B aussi et du rock'n'roll. On va le retrouver d'ailleurs à ses débuts dans un titre sorti en 1955, Bob Diddley.

C'est en décembre 1928, pardon, dans le Mississippi, avec Essien à l'instant, ce titre I'm a Man, tout à fait différent, tout à fait autre époque, puisque c'est contemporain. Un album qui était sorti en novembre 2025, c'est une formation allemande, l'album s'appelait One More Time. Le groupe ici, c'est Whistler Tunes, avec le titre Only With You.

70 ans, séparé le titre de Bob Diddley et de Whistler Tunes. À l'instant, c'était Only With You, toujours pour propre attitude. Sur Radio Collège, on retrouve cette fois un artiste de chez nous. Il est plutôt formé à la musique classique. Il collabore au début de sa carrière, notamment avec Barbara, dans les années 70. Et puis, il se lance aussi sous le nom de William Scheller, de son vrai nom William Jean Debeuf. On retrouve ici un extrait de son deuxième album, Dans un vieux rock'n'roll, qui était sorti en avril 1976. William Scheller, sur cet album, on retrouvait notamment les titres, une chanson qui te ressemblait, mais aussi ce titre, Le carnet à spirale.

l'instant William Scheller avec ce titre extrait de l'album Dans un vieux rock'n'roll sorti en 1976. C'était le carnet à spirale. L'émission du jour touche tout doucement à sa fin. Je vous retrouve mardi prochain entre 20 et 22 heures pour une nouvelle édition de Pop Rock Attitude. Cette émission sera aussi rediffusée ce jeudi entre 16 et 18 heures, mais aussi samedi entre 18 et 20 heures. Très bientôt, vous retrouverez la liste complète des titres diffusés sur le site radiocollège.fr via la page de l'émission. Vous pourrez également réécouter les émissions des semaines précédentes. La semaine prochaine, notre séquence Extended Play sera consacrée à Sly and the Family Stone. À l'occasion du 83e anniversaire de Sly Stone, à l'occasion de replonger dans sa carrière discographique, de retrouver l'énergie révolutionnaire de Dance to the Music et l'hymne fédérateur Everyday People, tout en redécouvrant des titres plus profonds, parfois oubliés comme Life, If You Want Me to Stay ou Time for Levin, qui illustre une fusion unique de funk, soul et psychédélisme, ayant profondément transformé l'histoire de la musique moderne. On va se quitter aujourd'hui avec Rod Stewart. Il est originaire de Londres. Il a commencé sa carrière notamment avec le Steam Packet, mais surtout Jeff Beck Group, qui influencera fortement sa carrière à partir de 1967. Deux ans plus tard, il se lance en solo. On le retrouve ici sur un extrait de son album Vagabond Heart. C'est une reprise d'un titre composé et dont on a aussi la version originale à Tom Waits sur l'album Rain Dog, sorti en novembre 1985. Tout de suite, Rod Stewart avec la Down Down Train. D'ici là, plus que jamais, prenez soin de vous, de ceux qui vous entourent, et excellente semaine.

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